0: Ouais, c'est vraiment très bizarre. Alors
1: I copy with 32 to the box for the Audible McDonald's office, Emerald Oak, and Deep Pit.